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1: En réalité, une journée n'est pas une journée. En réalité, le calme et le soir ne sont pas le calme et le soir.
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1: Dans la réalité, le soleil n'a pas brillé. La nuit n'a pas été obscure. En réalité, le corps ne change pas. Il n'y a pas trop de corps, pas trop de nuit.

Il n'y a pas trop d'ombre, pas trop de grisaille, pas de dents à l'intérieur d'un rire, pas trop de respiration à l'intérieur des paroles, pas trop de lettres dans les paroles, pas trop de temps, pas trop de pensées, dans ce que disent les oiseaux, dans ce que disent les personnes, dans ce qu'ils disent les appareils, pas trop de temps.

0: l'a gagné ce gars?
1: Non.
0: Qui ça l'a gagné ce gars?
1: Bah, c'est Mussolini, depuis qu'on n'était pas là.
0: Mais alors, la réunion?
1: Ça nous a fait content. On ne peut pas gagner tout le temps. C'est la loi du sport qu'on nous dit. Il n'avait même pas ni la télé, ni la radio là. Mais veille l'année prochaine, quand Anicette sera là.

comparaison avec la France. La France, Paris, Lyon, des villes grandes, plus grandes que Recife, qui sont différentes au niveau de leur architecture en raison de Paris, ses bâtiments architecturaux magnifiques, ses monuments rénovés, en comparaison à Recife, où, dans le quartier de Recife Antigo, où malheureusement... Après, un autre souci de Recife, mais qui existe aussi malheureusement en France, ce sont les transports.